0: Ah oui, voilà, là c'est mieux.
1: Bonsoir, bonsoir, on est déjà live dans le programme de Radio Scapade, la radio Best Pro.
0: Bonjour à tous.
1: Bonjour à tous, c'est notre premier essai. Voilà, on va voir comment ça se passe. C'est bien, il faut avoir des essais. La première fois, c'est toujours... un peu l'improvisation, mais comment tu m'écoutes, Antoine, ça s'entend bien?
0: Oui, mais peut-être un peu plus fort.
1: Comment c'est maintenant?
0: Là, c'est mieux.
1: Ouais, voilà, parfait. Alors, je vais rapprocher un peu le microphone aussi, peut-être ça va aider. Alors, mais comment vas-tu? Comment tu te sens?
0: Alors, un petit peu stressé pour notre premier test. On va voir comment ça se passe. Il y aura peut-être des petites erreurs techniques, mais c'est normal, c'est des apprentissages.
1: complètement d'accord, mais voilà, c'est comme ça. Des fois, je trouve que c'est mieux quand c'est improvisé, parce qu'on n'a même pas le temps de trop réfléchir. Et je viens de penser que je n'ai pas appuyé les boutons pour enregistrer, donc je vais les faire maintenant.
0: C'est quoi? C'est quoi?
1: Je sais pas.
0: C'est parti. Je sais pas ce que c'était.
1: Ouais. Maintenant?
0: Là, je l'entends plus.
1: Ouais, je ne sais pas. Peut-être que ça t'est les... Mais j'ai bien baissé les sons des... ici, des haut-parleurs. Donc, j'ai aucune idée qu'est-ce que c'était.
0: Peut-être... Ouais, bon. Alors, en tout cas, c'est parti, donc... On verra.
1: Et voilà, et là, qu'on a commencé à enregistrer. Alors.
0: Alors, on commence à enregistrer. Comme je disais, c'est notre premier test. Alors, peut-être qu'il y aura des petites erreurs techniques, mais c'est tout à fait normal. On gère. Donc, pour le premier test, on va commencer. Donc, avec Nerea, on s'est dit... On fait un podcast sur le thème du voyage du héros. Alors pour nous, notre héros, c'est les Français qui sont à Copenhague, c'est-à-dire les Français
1: les
0: qui ont...
1: Les francophones,
0: si oui, oui, bien, pardon, ouais. Oui, clairement. Oui, les francophones. Les francophones qui ont fait le choix de s'expatrier et de venir vivre au Danemark, et plus particulièrement à Copenhague. Copenhague qui est souvent une ville... qui est parmi les qui est dans les classements et qui est souvent cité comme les villes où il est le plus agréable très où il est agréable c'est agréable de vivre à Copenhague. Donc on voudrait questionner ces héros, savoir quel a été le chemin qu'ils ont emprunté pour arriver à Copenhague et comment ils se sont acclimatés et comment ils se sont adaptés et comment ils ont évolué dans cette ville.
1: Donc, et comment notre cher collègue, elle avait bien dit à elle,
0: elle avait bien dit
1: qu'en fait il y a plusieurs des choses que Batman, Spider-Man, Thor. Quel autre héros tu peux penser maintenant?
0: Notre héros, après il y a aussi des... Oui, les héros Marvel, il y a les héros de... Moi je pense aux héros de Star Wars, par exemple à Luke Skywalker.
1: Skywalker, c'est vrai, exactement.
0: Ces héros, ou Ulysse, où il y a vraiment cette idée de... Ils partent d'un point pour, avec une histoire de quête et pour arriver à un certain objectif.
1: Oui, et comme Anaëlle l'a bien dit, en fait, ils ont tous quelque chose en commun. Qu'en fait, nous, on a aussi en commun avec eux. Que c'est une histoire. Histoire d'un challenge qui est soit choisi par nous, soit un peu choisi par l'univers ou par une force plus grande que nous. Et c'est un challenge qui est venu dans notre vie et qu'on a dû... qu'on a choisi de prendre ou qu'on a dû prendre. Et ça on peut donner cette possibilité aux gens de raconter leur histoire, de leur voyage de héros. ici dans cette ville de Copenhague, c'est vraiment une ville de laquelle on entend beaucoup de choses.
0: Oui.
1: Et surtout dans les médias ou dans les réseaux sociaux. Donc on veut rapprocher tout ça à des histoires réelles, des gens que nous on connaît et qu'on espère que notre audience va connaître aussi très bien. Comme ça, ça devient plus proche, cette ville qui semble aussi lointaine ou aussi des rêves ou des histoires des princesses ou des héros. Ça devient un peu plus proche pour nous tous.
0: Oui, surtout qu'on a déjà parlé à certaines personnes pour savoir s'ils seraient intéressés pour des interviews. Et ce qui est intéressant, c'est que chacun, ils ont leur propre chemin, leur propre départ, leur propre vision de la ville. Et ça, c'est vraiment intéressant à recueillir ces témoignages pour de personnes qui voudraient s'installer à Copenhague ou tout simplement des personnes intéressées par le voyage. Et donc, c'est clairement vraiment intéressant à creuser.
1: Exactement. Et on aimerait inviter aussi des gens qui habitent à Copenhague et qui veulent partager leur projet, leur business, ou ce qu'ils font ici. Comme ça, des autres francophones peuvent connaître aussi et peuvent trouver des amis, des copains, des repères, des hobbies ou du bon fromage. Jamais.
0: Vous pouvez trouver ça ici. Du coup, pour ce soir, le concept de la soirée, ça, comme c'est la première fois qu'on s'enregistre et qu'on passe en direct avec Nerea, on s'est dit que c'est la première fois aussi qu'on fait une émission, donc il y aura de fortes chances qu'il y ait des problèmes techniques ou on n'est pas totalement rodé encore, même si on commence à l'être. Donc on s'est dit qu'on allait s'interroger. La première partie de l'émission, ça va être moi qui vais interroger Nerea sur son voyage du héros. Et ensuite, en deuxième partie, ça sera Nerea qui m'interrogera. Voilà, bon, c'est plutôt... parce que cette émission, c'est plutôt un crash test, quelque part. Voilà, on s'est dit pas trop de pression, on va s'interroger nous-mêmes. Comme ça, on n'aura pas de regrets si jamais on tombe sur... une interview super intéressante, mais on a un problème technique. Voilà, au moins là, je dis pas que nos histoires ne sont pas intéressantes, mais au moins, on sera moins dur avec nous-mêmes, quoi.
1: Oui, voilà, on pratique. Si tout se passe bien, ça restera enregistré, on peut refaire bientôt.
0: Oui, voilà, on va s'enregistrer, on va voir ce qui a été, ce qui n'a pas été, et après on va corriger ça.
1: Exactement.
0: Du coup, je vais commencer par interviewer Nerea. Donc c'est le voyage du héros. Donc ce qui est intéressant dans le voyage du héros, on s'est basé sur le livre Le Voyage du Héros. Et donc c'est un livre qui donne des où on retrouve différentes étapes dans le voyage du héros, des moments où le monde ordinaire, le héros qui vit dans le monde qu'il connaît et qui va ensuite vers un monde extraordinaire, un monde qu'il ne connaît pas, où il va rencontrer des personnes qui vont l'aider, des alliés, mais aussi des ennemis. Donc voilà, ça va être un peu la structure de nos interviews. Et donc je vais commencer par la première étape, c'est l'appel de l'aventure. Donc qu'est-ce qui t'a poussé un jour à quitter ta vie ordinaire, qu'est-ce qui t'a poussé un jour à quitter ta vie ordinaire pour venir t'installer ici à Copenhague?
1: Alors, pour commencer, je vais vous dire que moi, je suis originaire d'Argentine et j'avais déjà quitté l'Argentine. J'étais en Espagne, plus concrètement à Tenerife, qui c'est une très belle île à l'océan Atlantique, pas loin, pas loin du Maroc, pardon. Et en fait, ce qui m'a poussé à laisser Tenerife et venir ici, c'était mon ex. Donc, j'ai rencontré mon ex-copain. J'habitais à Tenerife, il habitait ici. On avait fait une année un peu à distance. Et je suis venue quelques mois, il est allé là-bas quelques mois. Et finalement, c'était la combinaison de ça et aussi le fait que j'ai trouvé un travail à l'école française, ici à Copenhague, qui a fini par prendre la décision pour nous de choisir Copenhague sur Tenerife. Donc oui, en fait, je pourrais dire que c'est un mélange entre mon ex et mon travail.
0: Ah oui.
1: Et, bon, je peux dire que je suis très remerciant de tout ça, ouais.
0: Non, parce que après, dans le voyage du héros, il y a l'appel de l'aventure, mais aussi il y a un moment où le héros, il y a le refus de l'appel aussi. C'est-à-dire que ben, c'est tout, ça concerne tout le doute avant de partir. Est-ce que tu as eu des doutes avant de partir à Copenhague? Est-ce que tu avais des a priori sur cette ville ou...
1: Oui. Oui, en fait, je ne voulais pas du tout venir ici. Je connaissais déjà, j'avais déjà visité Copenhague en 2019, en août. Il faisait très très froid. Et je connaissais aussi des gens. Même j'avais un cousin qui maintenant est en Espagne, mais qui à ce moment-là, il habitait ici. Et du coup, moi, j'étais sûre que je ne voulais pas du tout venir ici. Je savais que l'hiver, il est difficile. Qu'ici, les gens sont plus... sont pas aussi chaleureux comme en Espagne ou même en France. Donc du coup, moi, j'étais sûre que je ne voulais pas du tout venir ici. Et même... Je peux te dire que même quand je suis venue la première fois, j'étais pendant 3 mois et j'ai eu une très mauvaise expérience dans un restaurant à Newhound. C'était des longues journées, on ne payait pas bien, mes collègues n'étaient pas top. Donc en fait, j'ai vraiment refusé. Je me suis dit, non, je ne reste pas dans cette ville. Je rentre à nouveau à Tenerife. Et c'était grâce à une copine qui avait travaillé à l'école française, qui m'avait mis en relation et un appel. Et j'avais rencontré Karina aussi, qui est une collègue à nous, qui est argentine, qui m'avait bien parlé de son expérience à l'école. Et du coup, c'est grâce à tout ça qu'après des mois d'hésitation, je me suis dit, OK, je viens, mais avec un travail fixe dans une école, une situation différente. Parce que oui, mon première approche, je ne voulais pas du tout.
0: Donc l'élément déclencheur, ça a été vraiment le travail. Mais ça aussi, j'ai l'impression que ça a aussi été les rencontres avec, par exemple, Karina ou avec des personnes qui étaient déjà sur place, en fait.
1: Exactement. Pardon. Et exactement, c'était... Je vais voir de l'eau.
0: Oui, parce que c'est aussi ça, dans l'appel dans la quête du héros, il y a le refus de l'aventure, mais aussi après il y a la rencontre avec un mentor ou quelqu'un qui peut te driver, qui peut t'aider et qui te rassure qui te rassure, ou qui peut te challenger aussi pour aller dans cette quête. Et donc toi, comment ça s'est traduit, ça?
1: Oui, complètement d'accord. Je pense que Karina, mais pas seulement elle, mais elle fait vraiment partie de ces groupes-là.
0: Donc c'était ton mentor, quelque part.
1: Oui, complètement d'accord. Surtout maintenant, parce que maintenant elle est ma chef au travail. Donc du coup, j'apprends beaucoup grâce à elle. Et aussi, c'est elle qui m'a aidée avec les chocs culturels, pas seulement vers le Danemark, mais aussi vers la culture française.
0: Ah oui.
1: Parce que mine de rien, si c'est plus proche, j'avais déjà eu des rencontres, des copains et des amis français, quand même, c'est une culture différente. Donc ça m'aide.
0: C'est vrai que toi, tu as eu deux cultures à appréhender, quoi.
1: Ouais. Vraiment, c'était un double voyage ici à Copenhague. Mais je pense que j'ai trouvé beaucoup d'alliés aussi dans mon travail. Je suis vraiment très, très content, très remerciant de ça. Parce que vraiment, ça fait... Ben là, tu peux confirmer. Ça fait vraiment une différence énorme quand on a quelqu'un avec qui on s'entend mieux, parce que ça ressemble à la culture et ça ressemble à la façon de penser, de vivre.
0: Ouais,
1: et ça fait
0: du
1: bien.
0: Oui, oui, oui.
1: Ça fait bien au cœur.
0: Donc, est-ce que tu te souviens de... Parce que du coup, il y a eu ces 3 mois, et après, tu es reparti à Tenerife, et après, tu es revenu à Copenhague, du coup. Et là, dans l'idée de rester, pour le coup.
1: Donc, Je suis repartie. Et une fois que j'ai eu la confirmation de travail à l'école française, là, je me dis, OK, je peux déménager vraiment pour rester.
0: Et là...
1: Oui. Et là, c'était pas facile. La première année, surtout les premiers hivers.
0: Ouais, ouais.
1: C'est... Je dirais que ça, c'est les challenges les plus grands.
0: Ah oui, c'est...
1: Ben, c'était l'hiver.
0: J'allais y venir parce que... après, toujours pour rester dans le cadre du héros, après... ce qu'on appelle le passage du premier seuil, c'est-à-dire c'est un peu comme le gardien de la grotte ou le gardien du donjon, il pose une question pour pouvoir rentrer dans le donjon. C'est un peu le test pour savoir si tu as vraiment envie de rester à Copenhague ou pas. Et pour toi, ouais, est-ce que c'est un peu une épreuve en tout cas. Je ne sais pas si c'est très clair, mais est-ce que toi, dans les débuts où tu es arrivé à Copenhague, dans mon expérience personnelle, je trouve que au début il y a un peu tout qui est nouveau, mais après il arrive un moment où ça y est, je commence à avoir un peu mes repères et là il y a un peu des difficultés des fois dans la. Est-ce que toi t'as ressenti ça des épreuves entre guillemets des trucs où tu t'es dit ça je l'avais pas prévu et ça me demande un. C'est difficile à gérer, quoi, quand tu arrives.
1: Donc, oui, si je me remonte, je pense à deux choses. Oui. Une qui est plus récente, mais si je me remonte au début, oui, je pense que pour moi, c'était trouver mon travail, en fait.
0: Ah oui.
1: La première grande épreuve, parce que ça m'a pris 2 mois. Et en fait, oui, aussi, pour ma relation, c'était difficile parce que du coup, moi, j'étais sans travail. Donc, je fais des petits travaux en Espagne.
0: Ouais,
1: donc, c'était une période difficile. Et aussi, je n'étais pas 100% en Espagne, ni 100% ici.
0: Ah oui,
1: j'étais
0: okay.
1: un peu entre les deux pays, sans pouvoir trouver quelque chose qui me donnait une certitude ou une base.
0: Oui, mais ce n'était pas stable, quoi.
1: C'était pas stable, exactement. Et surtout, moi, dans mon métier, moi, j'étais prof de langue pendant des années. J'ai enseigné l'anglais et l'espagnol. Et je n'arrivais pas à trouver un travail comme ça ici à Copenhague. Donc, c'était un peu difficile parce que du coup, ça veut dire que tu commences à chercher un peu n'importe quoi. Et ça devient plus difficile quand tu fais ça, je trouve. Parce que tu as plus de choix d'un côté, mais en fait, moins de possibilités. Parce que
0: oui.
1: On n'a pas les bons diplômes ou l'expérience pour accompagner ça. Donc, c'était une période très difficile aussi. Et il y avait des moments où moi, j'étais sur place.
0: Ouais.
1: Mais il y avait des moments où j'étais en Espagne en train de chercher un travail ici.
0: Ah oui, donc...
1: La première grande épreuve, c'était vraiment trouver un travail qui me plaisait, qui était bien.
0: Ouais.
1: Aussi, qui était bien des deux côtés, côté argent, argent suffisant pour vivre ici, et aussi un autre côté qui soit quelque chose qui me faisait du bien, parce que mon premier travail, et même si je faisais de l'argent, j'avais de l'argent, et j'étais pas bien.
0: Oui, t'avais pas le sens, ou c'est...
1: Ouais, et aussi c'était dur d'y aller, il y avait pas une bonne ambiance,
0: Donc
1: vraiment, j'étais pas du tout à l'aise, je pouvais pas... Je parlais aussi à faire ça pendant très longtemps.
0: Ouais.
1: Donc okay. Ça, c'était la grande première épreuve. Et je pense que ça arrive à plusieurs personnes qui viennent ici à chercher un peu à l'aventure.
0: Est-ce que toi, quand t'es arrivé, t'avais aussi l'idée de... Tu savais que t'allais rester longtemps à Copenhague ou c'était plus pour quelque temps, une année ou...
1: Non, je venais plutôt à faire... Mais c'est vrai qu'il y avait les deux questions, parce que d'un côté, oui, je suis venue avec mon ex, donc on ne se connaissait pas pendant très longtemps. Donc la première fois que je suis venue, c'était 6 mois.
0: Ah oui.
1: Donc, pardon, je suis un peu enrhumée, je pense que ça...
0: Oui.
1: Et donc, après 6 mois, je suis venue pour la première fois, donc il y avait un côté qui venait à voir si ça marchait bien entre nous ou pas. Mais d'un autre côté aussi, si ça marchait bien, c'était pour rester.
0: Ouais.
1: Donc, je pense que c'était un mélange des deux.
0: Oui,
1: donc, j'avais pas vraiment une date de fin. de mon temps ici. Mais dans l'idéal, c'était pour rester longtemps.
0: Mais parce que ton ex, il vivait ici, lui, déjà.
1: Oui, exactement. Ça fait 12 ans.
0: Ah oui, ok. Ouais.
1: À cette époque, ça faisait 10 ans.
0: Ouais.
1: Oui, il était très bien installé ici. Et ça aussi, ça m'a aidé au niveau social au début, parce qu'il connaissait beaucoup de gens.
0: Ah, oui.
1: Donc, c'était bien. On était bien entourés de belles personnes.
0: Ouais,
1: donc, ce côté, c'était bien aussi.
0: Okay.
1: Je ne me sentais pas seule.
0: Ouais,
1: j'étais accompagnée par rapport à ça.
0: Ok. Et, est-ce que... quel était ton plus grand choc culturel ou ton plus grand choc culturel quand tu es arrivée au Danemark? Est-ce que un truc qui t'a vraiment surpris ou...
1: Waouh, ouais. Je pense que j'en ai plein. Ok, les premiers, c'est les supermarchés.
0: Mmh.
1: Ah là là.
0: Oui.
1: Qu'est-ce que... Ah oui, moi aussi. Les carrefours me manquent.
0: Ouais.
1: Parce que vraiment ici, d'une, c'est tu rentres sur un supermarché basse des Danois, je pense à Rema ou Netto.
0: Ouais.
1: Et pour les gens qui connaissent, et c'est... Pardon, mais c'est les bordels. Je pense pas au meilleur mot pour les décrire. C'est le bordel, tu trouves rien. C'est tout mélangé. C'est le chaos, c'est jamais dans le même endroit.
0: Ouais,
1: c'est mélangé, genre les choses que tu manges avec les choses que tu manges pas. Les vents avec. Oui, c'est pas. Il y a pas vraiment un sens.
0: Oui, c'est.
1: Les gâteaux avec les. Je sais pas.
0: Ouais,
1: avec les riz.
0: Surtout au début, tu sais pas où aller, tu vas au premier supermarché.
1: Oui, en plus, tu comprends rien, parce que c'est tout écrit en danois, et c'est tout des marques différentes.
0: Parce qu'en fait,
1: on trouve pas du tout les mêmes marques.
0: Oui, souvent les magasins, ouais.
1: Parce que moi, j'habitais en France et en Espagne, et il y a des différences, mais en général, tu arrives à trouver pas mal des choses qui sont les mêmes marques. Mais ici, c'est toutes les marques différentes, donc tu as zéro repère.
0: Ouais,
1: vraiment, c'était pour moi, mais c'était, même aujourd'hui, je pense que maintenant je suis plus habituée, ça fait plus de 2 ans.
0: Ouais.
1: Mais oh là là, mon Dieu!
0: Ouais,
1: et à chaque fois que je rentre en Espagne ou en France, ben, les bonheurs allaient dans un supermarché.
0: Ouais. Ah oui, moi aussi, c'est vrai que c'est.
1: Qu'est-ce qu'on apprécie, les petites choses, une fois qu'on habite dans les marques?
0: Ah oui, c'est vrai que quand t'es, quand j'étais en France, je réalisais pas, et puis maintenant, chaque fois que j'y rentre, je me dis putain. C'est quand même incroyable les supermarchés en France.
1: Ça aussi, oui. La qualité aussi, comment ils sont organisés, la variété.
0: Oui, ouais, la variété surtout. Hein.
1: Vraiment, ça manque. Mais j'étais il y a quelques jours en Allemagne, et aussi j'ai habité en Espagne, et la vérité, c'est que le problème, c'est du Danemark.
0: Oui.
1: Parce qu'en Espagne et en Allemagne, tu trouves aussi la variété. Ça ressemble plus à un carrefour. Tu trouves des carrefours aussi.
0: Donc,
1: les problèmes, c'est le Danemark.
0: Ouais. Je sais pas c'est vrai que c'est.
1: Avec les supermarchés, mais là. Hein.
0: Oui, c'est vrai que c'est particulier. Mais justement, ça m'aide à rebondir sur la prochaine question. C'est. Justement, dans ton. Après, ça revient un peu sur le voyage du héros. C'est. Une fois qu'il est dans ce monde extraordinaire, comment il s'adapte? Qu'est-ce qui t'a aidé à te sentir chez toi à Copenhague? Est-ce que t'as eu des routines ou un projet ou des rencontres?
1: Donc, ça a pris du temps. Ça a pris vraiment beaucoup plus de temps que quand j'étais en France ou quand j'étais en Espagne. Donc, qu'est-ce qui m'a aidé? J'ai vu que le monde francophone, ça m'a aidé énormément.
0: Ah ouais.
1: Et quand je pense à ça, que ça m'arrive souvent, et en fait, je trouve que c'est quand même rigolo et assez spécial. Et ma vie, elle est très française, ici à Copenhague, parce que ce n'est pas seulement le travail, c'est aussi mon groupe, ma troupe de théâtre en français aussi, que c'est une famille. Et c'est aussi un espace où je me sens super bien, un espace de motivation et de rêves qui se réalisent. Maintenant, ici, la radio. Et j'ai aussi ma petite routine, mais je pense que pour moi, mais ça je trouve que c'est personnel, de comment moi je suis, peut-être parce que je suis latino, mais c'est plutôt les gens qui me font sentir chez moi.
0: Ouais.
1: Et aussi, oui, un peu ma petite routine et des projets qui me donnent envie de me lever même quand c'est 9h et c'est noir.
0: Ouais.
1: C'est 9h et c'est toujours noir. Ouais. Il pleut, exactement. Et c'est... Ou c'est moins 15 degrés en février.
0: Ouais.
1: Oui, vraiment, il faut avoir des bons accroches pour se motiver. Ouais. Je pense que c'est un mélange de ces projets. Mais c'est vraiment... Oui, c'est fou, mais c'est vraiment beaucoup lié à le monde francophone
0: que
1: j'ai trouvé ici très accueillant.
0: Oui,
1: c'est parce qu'ils sont, ils me sont accueillis avec les bras ouverts.
0: Oui. C'est vrai, ça fait petite communauté. Du coup, ça y a une ambiance particulière. Enfin, c'est vrai que moi aussi, je travaille au lycée français. C'est vrai qu'il y a un peu cette ambiance, un peu famille. Ça fait du bien, quoi.
1: Oui, complètement d'accord. Complètement d'accord. C'est vraiment petite famille, petite communauté.
0: Du coup, oui, c'est à force de traverser, c'est... Du coup, là, tu as une idée de... Donc là, maintenant, c'est... Donc là, à Copenhague, du coup, ça y est, tu es installé et tu as ce projet de la radio. Attention.
1: Tu peux regarder tes notes, Antoine.
0: Oui, je me suis trompé dans la question.
1: Non, c'était... mais c'est pas du tout grave. Je pense que c'est ça qu'on se permet de faire aujourd'hui.
0: Et voilà, je sais.
1: On se permet de se tromper, de faire des bêtises, de faire des bruits bizarres avec les microphones.
0: C'est exactement ce
1: qu'on veut qu'il se passe.
0: On n'est pas encore professionnel, mais ça commence à venir. Oui, du coup, ça serait... ça y est, tu commences à être installé à Copenhague et tu commences à avoir des projets. Et donc là, notamment la radio, est-ce que tu peux en dire un peu plus là-dessus?
1: Oui. Alors, j'essaie de penser aussi un peu, comme on est dans les projets ensemble, un peu pour encadrer mon histoire dans les voyages du héros. Donc, je pourrais te dire que pour moi, ces projets sont un peu ces retours à moi-même,
0: oui,
1: à la fin de l'histoire. Parce que l'histoire, elle est un peu plus longue de ce que j'ai raconté jusqu'à maintenant. Mais disons que je pense que ma grande épreuve ici à Copenhague, donc c'était... Je suis venue pour mon ex-copain, donc on s'est séparés. Donc du coup, ma grande épreuve, c'était de me retrouver,
0: ouais,
1: moi-même.
0: Ah ben ça, c'est...
1: Dans une ville que je n'avais pas choisie.
0: Ok.
1: Parce qu'en fait, c'était pas mon choix. Comme à Tenerife, j'avais déménagé parce que moi, j'avais choisi cette île. Mais ici, Copenhague, c'était plutôt parce que mon copain était ici. Disons que c'était un peu les hasards ou l'univers qui a choisi Copenhague pour moi.
0: Ouais.
1: Donc, une fois qu'on s'est séparés, c'était vraiment une grande épreuve de me retrouver ici et de choisir est-ce que je reste ou pas.
0: Ouais.
1: Parce que vraiment, c'est quand même un pays où c'est, la vie n'est pas très facile.
0: Oui.
1: Et parce qu'il y a le climat. Et parce que aussi, l'été, il est court. Et il n'est pas très chaud. Et moi, j'aime bien l'été, j'aime bien aller à la plage, me baigner, prendre du soleil. Les 32-35 degrés ne me dérangent pas. Et ça, ça n'arrive jamais ici.
0: Oui, c'est rare.
1: Donc, oui, voilà. Donc, c'est ça aussi. Mais il y a aussi la langue. Que même si on arrive à faire une vie sans parler le danois, et on reste toujours exclu.
0: Oui, c'est vrai.
1: Donc, pour vraiment être intégré, il faut apprendre le danois et c'est pas du tout une langue facile. Et surtout quand on veut la parler et la comprendre.
0: Ouais.
1: Parce qu'on ne module pas trop. Quand on parle le danois, c'est ro ro ro ro. Et aussi, la culture aussi, c'est une culture qui est différente, pas aussi chaleureuse. même si les Danois, dans mon expérience personnelle, c'est des gens sympas, c'est des gens quand même accueillants, des gens qui aident quand il y a besoin, qui sont assez ouverts aux étrangers qui viennent ici, qui m'ont aidé quand j'ai eu besoin.
0: Ouais.
1: Quand même, ça reste une culture qui reste un peu plus fermée,
0: oui,
1: dans leur vie, qui n'ouvre pas leurs portes tout le temps et à n'importe qui. Donc, oui, j'ai vu que même si j'ai rencontré des Danois, mes amis et les personnes avec qui je partage ma quotidianité, c'est plutôt des étrangers.
0: Oui, des internationaux.
1: Oui, exactement. Donc, je trouve qu'il y a, il y a plusieurs choses. Et bon, si oui, les salaires. Même si on travaille à l'école, on ne gagne pas beaucoup d'argent et c'est une vie très, très chère.
0: Oui.
1: Donc, je pense que c'était la grande épreuve. C'était de trouver que même avec tout ça,
0: ouais,
1: et même en étant très loin de chez moi, ouais, parce que là, à Copenhague, je suis encore plus loin que, oui, qu'en Espagne. Et même avec tout ça, j'ai choisi de rester.
0: Ouais.
1: C'était une épreuve et aussi une surprise.
0: Ouais,
1: et c'était vraiment une très bonne surprise pour moi parce que je me suis rendu compte qu'en fait, tout ce que j'ai créé pour moi-même, tous les espaces que moi j'ai trouvés,
0: ouais,
1: comme j'avais dit, la troupe de théâtre, l'école,
0: ouais,
1: je suis contente, je fais partie du groupe des collègues, mais aussi des copains qu'on a fait dehors. Je fais partie aussi des Toastmasters, qui c'est un groupe pour pratiquer l'éloquence, ah, donner, oui, des discours. Et je connais plein de gens là qui m'ont très bien accueilli, avec qui on se voit souvent, qui m'encouragent à continuer à monter sur scène, à parler et à partager mon message et ma voix.
0: Ouais.
1: Et donc, vraiment, je trouve que tout ça que j'ai osé à créer,
0: oui,
1: pour moi-même,
0: oui, oui, oui,
1: en étant très loin de chez moi, dans des langues que ce n'est pas mes langues,
0: ouais,
1: et, en anglais, en français, ou peut-être bientôt en danois, ouais, je trouve que c'est ça, ben, la fin.
0: Ouais, que c'est valorisant, et... quoi, dans cet environnement où, voilà, on n'est pas... C'est vrai qu'on n'a pas, pas le danois, ou on n'a pas... C'est pas notre culture, donc on n'a pas vraiment forcément nos repères. C'est vrai que de pouvoir arriver à se construire malgré... Enfin, par les rencontres qu'on fait, par les projets qu'on a sur cette ville. Surtout que Copenhague, pour revenir à Copenhague, je trouve que c'est une ville aussi qui offre des opportunités comme celle-là. Comme par exemple là, la radio, ou comme tu disais, le Toastmaster.
1: C'est, oui, c'est ça.
0: C'est, on pourrait penser que ça existe dans d'autres villes, mais je trouve qu'à Copenhague, quand même, il y a ce... Ça facilite ça, non? Enfin...
1: Oui, c'est vrai que c'est une ville où il y a

0: moins de personnes aussi qui habitent ici.
1: Ouais,
0: si on compare c'est... avec des autres...
1: D'autres villes où... Moi, je pense par exemple à des villes comme Londres ou Paris. C'est vrai que j'ai l'impression que c'est des villes où tu passes beaucoup de temps dans les transports, dans... Où, pour ça... pour se mettre dans s'inscrire dans des clubs, c'est difficile. Il y a beaucoup de monde, alors c'est plus difficile.
0: Exactement, oui. Enfin, il y a beaucoup d'attentes, il y a beaucoup de gens qui sont là, c'est beaucoup plus peuplé, donc il y a moins de possibilités parce qu'ils sont déjà prises.
1: Ouais.
0: Des possibilités, oui.
1: Alors qu'à Copenhague, ouais, je sais pas, il y a ce truc où ça paraît plus fluide, plus mieux organisé, je sais pas, mais
0: oui, peut-être aussi. Oui. Oui, c'est vraiment une ville très intéressante. Et, c'est vraiment... Mais il y a beaucoup de choses qu'on dit de cette ville qui ne sont pas vraies.
1: Comme quoi?
0: Non, je pense des fois quand on dit que c'est la ville la plus heureuse au monde,
1: ouais.
0: Je ne trouve pas que ça soit vrai.
1: Oui.
0: Mais c'est vrai qu'on a une qualité de vie,
1: oui, voilà.
0: qui est très très bon.
1: Ouais,
0: et vraiment, on a un équilibre entre la vie, le travail et la vie personnelle qui est vraiment très bien équilibré.
1: Ouais, j'allais dire la même chose. J'allais dire que oui, sur le travail et la. En fait, c'est ça, sur la vie personnelle, je trouve que ça laisse beaucoup de place à la vie personnelle. Hein, pour des projets que tu as personnels. T'as plus de temps, j'ai l'impression.
0: Oui, complètement d'accord. Complètement. Je pense que c'est ça qui attire autant de gens à venir ici, qui m'a attiré à moi, qui m'a permis de créer tous ces projets à côté,
1: ouais.
0: qui en fait me donnent beaucoup de vie et de motivation.
1: Ok, ouais. Donc là, j'arrive vers les dernières questions de mes notes.
0: Merci.
1: Et du coup, là, ça serait... voilà, si tu devais regarder... la version de toi, de toi-même qui vient d'arriver à Copenhague, quel conseil tu voudrais lui partager pour son intégration, pour qu'elle s'intègre plus vite ou dans les moments où ça a été un peu plus difficile, est-ce qu'il y a des conseils que tu voudrais lui donner à ton ancien toi?
0: Waouh, c'est une super question. Ah là là, autant de choses que je pourrais me dire. Je pense que je me dirais d'avoir confiance, d'avoir confiance en moi et avoir confiance aussi à quelque chose de plus grand. Donc moi je sais qu'est-ce que c'est pour moi, mais je les laisse ouverts parce qu'on croit tous à des choses différentes.
1: Ouais.
0: Donc quoi que ce soit pour chaque personne, mais je pense que avoir confiance en soi-même et aussi en quelque chose plus grand que nous,
1: ouais.
0: que des fois même si on ne comprend pas les choses qui sont en train de se passer. Et
1: c'est un peu la chance, quoi.
0: Oui, mais c'est ça que je veux dire. Moi je ne pense pas que ce soit la chance.
1: Ouais.
0: Parce que des fois, on pense, ah, mais c'est... J'ai la bonne chance ou la mauvaise chance. Mais en fait, non, il faut... Oui, avoir de la confiance, les choses qui sont en train de se passer, ils ont un sens. Et après, les choses arrivent à trouver leur place, et nous aussi, on arrive à trouver leur place. Parce que je pense que ça arrive souvent, au moins un mois, ça m'arrive souvent, de douter.
1: Ouais.
0: Parce que quand on est dans des transitions, il y a beaucoup d'incertitudes.
1: Oui.
0: Et donc, du coup, on doute de tout. On doute de ce que nous, on fait et des choses qui arrivent à nous.
1: Oui, est-ce que je fais le bon choix? Est-ce que c'est plutôt celui-là ou plutôt celui-là?
0: Est-ce que je peux faire confiance à ce travail, à cette personne, à cette situation? Et du coup, je pense que c'est ça, je me dirais, de faire confiance. Parce que même les choses qui se sont passées comme moi, je voulais... je pense, mon premier travail ici, qui n'était pas une très bonne expérience, mais en fait, ça m'a permis de rencontrer une très bonne copine que je suis aujourd'hui, par exemple.
1: Ah oui.
0: Et aussi des autres, je pense aussi, j'ai appris avec des autres choses à comment ça fonctionnait ici, les pays. Ça m'a poussé aussi à rechercher un travail dans l'éducation.
1: Oui.
0: Parce qu'en fait, je ne voulais pas du tout travailler dans une école. Et parce que j'ai eu des mauvaises expériences, ça m'a repoussé. Et je suis très contente d'être dans une école.

0: l'école aujourd'hui, bah, l'école française en particulier, mais dans l'éducation à nouveau.
1: Ouais.
0: Donc vraiment, je pense que je me rappellerai d'avoir confiance et d'avoir confiance en quelque chose de plus grand et aussi peut-être d'ouvrir un peu plus l'esprit. Parce que des fois, même si on se trouve dans des situations ou dans des endroits où on n'a pas vraiment très envie d'y être,
1: ouais.
0: Et surtout parce que moi, je suis venue avec l'idée qu'on dit souvent que c'est qu'à Copenhague, bah, on fait beaucoup d'argent.
1: Ouais.
0: C'est très facile de faire beaucoup d'argent à Copenhague.
1: Ouais.
0: Et ce n'était pas du tout mon expérience. Ça ne reste pas du tout mon expérience.
1: Ouais, ouais.
0: Et parce qu'il faut avoir des très bons travails pour...
1: Oui, pour gagner beaucoup. Bien
0: pour gagner beaucoup, parce qu'en fait, on dépense beaucoup aussi.
1: Oui,
0: pour
1: oui.
0: travailler beaucoup d'heures. Comme je connais pas mal de personnes qui travaillent dans la restauration ou dans des travails qui ne sont pas diplômés.
1: Mm-hmm.
0: Mais la différence, c'est qu'ils font beaucoup d'heures.
1: Pour pouvoir
0: gagner beaucoup d'argent. Et donc du coup je me dis oui, avoir confiance que
1: j'entends
0: des choses qui sont en train de se passer pour quelque chose de que même si à ce moment-là c'est pas évident,
1: ouais.
0: ça va trouver la place.
1: Okay.
0: Ça va tout bien se passer, il y aura des grands apprentissages
1: derrière. D'arriver à lâcher prise entre guillemets, c'est
0: oui.
1: Ouais. OK.
0: Un peu, pas trop, parce que sinon ça peut être dur aussi la vie à Copenhague.
1: Oui, oui. Il faut c'est quand même rester pays. Vigilant.
0: Oui, exactement. Ouais. C'est pas un pays qui pardonne beaucoup si tu fais trop de bêtises, tu ne peux pas trop lâcher prise.
1: Ouais. Alors, si tu voulais finir ton entretien sur quelques mots, un conseil tu donnerais à une personne qui arrive à Copenhague, qui veut s'installer à Copenhague, quel conseil tu lui donnerais?
0: Moi, je donnerais les conseils de contacter des gens qui sont déjà ici.
1: Ouais.
0: Et parce que ça aide énormément.
1: Ouais.
0: Et si c'est des gens qui connaissent personne qui habite ici,
1: ouais.
0: Il y a plein de pages Facebook.
1: Oui. Mais qui te mettent en relation.
0: Et aussi des relations. Et des associations, pardon.
1: Oui.
0: Donc, pas seulement françaises, mais des différents pays francophones ou des différents pays aussi qui parlent des autres langues.
1: Ouais.
0: Je pense que ça aide énormément d'avoir quelqu'un pour accrocher un peu.
1: Même si
0: c'est seulement une personne qui va nous aider pour nous donner un peu d'infos et peut-être prendre un café une fois ou jamais.
1: Mm-hmm.
0: Mais je pense que ça aide énormément d'avoir une petite... Surtout parce qu'il y a beaucoup de petites choses.
1: Ouais,
0: au début, des papiers ou des choses qu'il faut...
1: Oui, c'est administratif et tout. Oui, c'est vrai.
0: Et ça aide d'avoir quelqu'un pour nous aider.
1: Ok. Donc, merci Néria pour cette interview et d'avoir répondu à mes questions. J'espère que ça a intéressé tout le monde, parce que moi, en tout cas, j'ai trouvé que c'était très intéressant. Donc, là, on va faire une petite transition musicale. Et ensuite, c'est Néria qui va m'interroger, moi, sur mon voyage du héros.
0: Oui, et je me rappelle une dernière chose que je vais dire, Antoine.
1: Ouais.
0: Et aussi les nouvelles personnes qui arrivent à Copenhague, n'hésitez pas à nous contacter, venir nous visiter,
1: même
0: s'ils n'ont pas envie de passer à la radio, au moins faire un coucou. Et si on peut aider, on sera
1: ravis.
0: Avec plaisir.
1: Oui, ravis de les accueillir.
0: Et maintenant, on laisse un peu de musique.

0: Est-ce que Nerea, tu m'entends?
1: Oui, oui, je t'entends. Okay. Je pense que c'est un peu trop fort.
0: Non, mais ça va là. Ah, ok, je descends ton micro. Je peux.
1: Oui, ou c'est le son ici dans cette salle qui est trop fort, peut-être.
0: Ah ouais, non, là.
1: Qu'est-ce que tu penses?
0: Moi, ça va, je t'entends bien là.
1: Génial.
0: On verra après quand on réécoutera. Est-ce qu'on était bien ou pas? Ok.
1: Oui, il y a mon père qui dit que avant ma voix était plus.
0: Plus forte?
1: Non, à l'inverse.
0: Trop basse?
1: Plus basse que la tienne, quoi.
0: Ah.
1: Donc, c'est la différence des microphones, je pense, ouais.
0: Ah oui.
1: Comme
0: oui,
1: on avait parlé avant.
0: Ok.
1: Mais merci, papa, pour nous donner la, les feedbacks.
0: Oui, merci beaucoup.
1: Et il dit que maintenant, c'est mieux.
0: Ouais.
1: Allez. Gracias, papa.
0: Oh.
1: Alors, oui, un petit coucou à mon père de l'Argentine qui ne parle pas français, mais qui nous aide à la distance.
0: Je sais.
1: Alors, Antoine, maintenant, c'est ton tour. Est-ce que tu es prêt pour répondre
0: oui.
1: Toute cette belle question que nous, on a proposée.
0: Oui, non, je pense que oui.
1: Alors, tu sais que moi, j'aime bien jouer et changer les choses. Donc, j'ai réécrit un peu les questions seulement pour essayer une autre chose.
0: Pour plus d'improvisation et de spontanéité.
1: Oui, oui, oui, exactement. Donc, la question, c'est qu'est-ce qui t'a fait sentir que ton histoire devait s'écrire ailleurs? Et comment est née cette décision de quitter la France pour t'installer à Copenhague, de toutes les villes au monde?
0: Donc moi, c'est vraiment le hasard qui m'a amené à Copenhague, je pense. C'est vraiment le hasard qui m'a amené à Copenhague. Quand j'étais en France, je passais le concours pour être professeur des écoles. Et donc pendant 2 ans, j'ai travaillé ce concours, mais c'était... En fait, je travaillais et en même temps, je passais le concours. Donc, ça m'a pris une bonne partie de ma vie. C'était vraiment intense parce qu'en plus, je travaillais des... c'est un peu long, mais en gros, je voulais faire professeur des écoles. Et donc, je m'étais dit, pour faire professeur des écoles, j'avais aucune expérience dans ce domaine-là. Donc je m'étais dit, je vais aller travailler dans les écoles, je vais travailler comme AESH. Et donc, ça va me permettre d'être dans les classes, de travailler avec des enfants qui sont en situation de handicap, et de les accompagner en classe, et de voir comment ça se passe, c'est quoi concrètement le métier de professeur des écoles. Donc j'ai commencé comme ça, et après, j'avais commencé en janvier, et de janvier jusqu'à juin, j'ai fait une première année où j'ai travaillé comme ça, comme AESH. Et après, pendant 2 ans, j'ai travaillé comme AESH et j'ai passé en parallèle ce concours qui est difficile quand même, parce qu'il y a beaucoup de choses à apprendre. Et donc, au final, j'ai passé beaucoup de temps, j'ai beaucoup travaillé dessus. Et finalement, je ne l'ai pas eu. Donc ça a généré beaucoup de frustration et pendant ces 2 ans-là, j'avais le sentiment de ne pas avoir vraiment vécu parce que je rentrais chez moi, je révisais. J'avais l'impression que j'avais raté 2 ans entre guillemets. J'avais vu cet objectif, je ne sais plus quel écrivain qui parlait de ça, il disait que lui, son objectif, ça serait de vivre 10 ans dans une ville, dans une capitale, dans un pays à l'étranger. Et c'est vrai que moi, ça m'avait parlé. Et donc, j'ai vu une page Facebook avec toutes les offres d'emploi dans les lycées français à travers tout le monde. Et donc, j'ai postulé partout. Et j'ai été pris à Copenhague comme pédago. Donc voilà, c'est comme ça. C'est ça qui m'a mené à Copenhague. C'est un peu cette frustration. C'est cette frustration de pendant 2 ans. J'ai essayé de passer ce concours. Je ne l'ai pas eu. J'avais l'impression de ne pas avoir vécu. Je, je, je, j'avais, j'étais très peu sorti, j'avais pas rencontré vraiment de nouvelles personnes. Donc voilà, c'est ça qui m'a mené à Copenhague. Et en plus, ça restait quand même dans le domaine de l'éducation, voilà, pédago, surtout au Danemark. Voilà, c'est quand même l'éducation à la danoise, c'est quand même quelque chose qui est bien vu. Donc c'est ça qui m'a mené à Copenhague. C'était la frustration et l'envie de voir de nouvelles choses, de rencontrer de nouvelles personnes, de faire de l'expérience et d'apprendre l'anglais.
1: Est-ce qu'on pourrait dire aussi que, comme moi, ce n'est pas 100% toi qui as choisi la ville, non, mais plutôt la ville qui t'a choisi?
0: Oui, je pense que oui, parce que moi, j'avais trouvé cette page Facebook avec toutes les offres d'emploi dans les lycées français, mais ils cherchaient principalement des professeurs. Et si tu n'as pas eu le concours, généralement, ils ne t'embauchent pas, parce que tu n'es pas prof. Surtout que moi, j'avais une expérience d'AESH. C'est-à-dire que AESH, c'est quand tu accompagnes les enfants en situation de handicap en classe et que tu les aides à suivre le cours. Mais du coup, là, c'est ce qu'on dit, c'est du 1 pour 1. J'ai qu'un enfant à gérer. Et là, quand tu arrives et que tu gères un groupe, c'est complètement différent. Et moi, ben, j'ai été pris à Copenhague parce que ben, j'avais postulé partout. Mais pour les postes de professeur... Même j'ai postulé en Ukraine, c'est pour dire les pays, wow. Un pays qui est en guerre. Mais et même là, j'ai pas été pris. Par contre, comme pédago, l'équivalent d'animateur en France, en plus poussé, là j'ai été pris. Et Copenhague, c'est vrai que ça me faisait un peu rêver. Les pays nordiques, voilà, c'était quelque chose qui m'avait attiré, quoi. Donc je suis allé là.
1: Oui, oui, c'est...
0: C'est la seule réponse que j'ai eue, en fait, dans toutes les...
1: Copenhague, t'as choisi.
0: Oui, oui, voilà, ouais. Ouais, c'était ma seule opportunité. Oui, peut-être c'est cette ville qui m'a choisi, oui.
1: Ouais, ouais, ouais. Et dites-moi, c'était lesquels les premiers défis ou les défis les plus déroutants auxquels tu as dû faire face à ton arrivée au Danemark?
0: En arrivant
1: Oui.
0: Je pense que quand je suis arrivé ici, clairement, c'était la frustration qui m'a amené ici. Donc, j'avais un peu cette énergie où tu te laisses un peu guider. J'avais rien préparé, en fait. Enfin, si, j'avais trouvé des sites internet qui expliquaient qu'est-ce que c'est la yellow card, des trucs comme ça. Mais... j'ai eu un mois pour me préparer, en fait, quand j'y repense. Donc c'était vraiment court. Même pas, je crois que j'ai eu moins d'un mois. Et donc quand je suis arrivé ici, j'étais un peu... c'était le logement. Le logement, ça a été le plus gros défi. Et aussi l'administratif, avec la yellow card. Avoir un compte en banque danois, un numéro de téléphone danois, tous ces trucs-là. Et l'anglais, là, parce que j'avais vécu un petit peu en Angleterre et j'avais parlé vite fait à des internationaux quand j'étais en France. Et du coup, quand je suis arrivé ici, je pensais que je pouvais me débrouiller. Mais en fait, j'avais un niveau d'anglais très bas. Surtout qu'ici au Danemark, ils sont quand même. Si tu parles pas l'anglais, je trouve qu'ils sont pas très tolérants là-dessus. C'est un peu dur ce que je dis. Mais ils sont quand même. Moi, j'avais voyagé en Angleterre, et si je peux comparer avec les Anglais, pour les Anglais, eux, ils ont pas cet effort à faire d'apprendre une nouvelle langue. Donc, quelqu'un qui apprend l'anglais, pour eux, ils sont quand même. Assez admiratif, entre guillemets, je sais pas si c'est le bon mot, mais par contre qu'après quand les Danois, c'est l'opposé, eux ils parlent trois langues, quatre langues, donc si tu parles pas l'anglais, ils ont un peu du mal à comprendre parfois, je trouve.
1: Oui, c'est vrai qu'ils ont du mal à comprendre comment des gens qui viennent de l'Espagne, de la France ou de l'Italie
0: ne parlent pas
1: anglais ou parlent un niveau d'anglais qui est pas très très élevé. Oui, c'est vrai.
0: Et ils ont pas beaucoup de patience. Donc je pense que l'anglais, ça a été mon plus gros défi ça a été l'anglais.
1: D'un autre côté, je peux te dire, moi, que j'habitais en France, c'était un peu la même chose, oui. Sauf qu'avec les Français. Parce qu'eux, ici au Danemark, au moins, ils parlent déjà l'anglais, oui, que ce n'est pas leur langue. Mais je peux comprendre ce que tu dis. Oui, en France, ça m'avait arrivé dans certains endroits avec les Français, les gens qui se frustrent parce que tu ne parles pas français. Et tu dis, bah, écoute, tu parles anglais au moins, quoi.
0: Oui, c'est ça. Alors que, ça...
1: Mais oui, c'est vrai qu'ici, on arrive à se débrouiller sans les Danois et on arrive même à vivre. Il y a des gens qui habitent ici pendant des années et ne parlent pas les Danois, mais il faut l'anglais.
0: Oui, l'anglais, c'est obligatoire.
1: Exactement.
0: Après, bon, moi, je ne parlais pas l'anglais. Après, j'avais un travail dans... Je travaille au lycée français, donc on parle en français, donc ça m'a aidé aussi, ça. Mais bon, c'est vrai qu'au final, je suis arrivé et ça l'a fait quand même. Bon, c'était compliqué.
1: Et alors, dans la quête d'un nouvel équilibre, qui en était tes premiers alliés ici?
0: Mes premiers alliés, j'ai eu de la chance avec ma colocation. C'est vrai que j'ai eu mes colocataires. Je trouve qu'on avait ce truc de... Moi, je joue au beach volley. Donc, on avait ce point en commun. Et donc, c'est vrai qu'avec moi, ils ont été quand même assez patients. Donc, ça m'a... Ils m'ont quand même beaucoup aidé, je trouve, sur ça. J'ai trouvé que c'était... C'est un truc qui m'a frappé quand je suis arrivé au Danemark. C'est que les gens étaient quand même... très aidant, je sais pas si aidant c'est le bon terme, mais en tout cas je repense à mon colocataire, je trouve qu'il a pris le temps de m'aider et j'ai l'impression que si j'avais été en France, je sais pas si j'aurais retrouvé ça, mais peut-être c'est aussi un peu la magie que tu as quand tu pars à l'étranger, les gens, comme tu as ce statut d'étranger, les gens ils te viennent en aide quand même. Peut-être donc ça, il y a eu ça.
1: Je pense aussi qu'il y a ces côtés qu'on parlait avant, que peut-être si tu vas dans une autre ville capitale, par exemple comme Paris, Londres, Madrid, ou même Rome, les gens ils sont toujours en train de courir pour arriver quelque part. Ici au Danemark ou à Copenhague, la vie elle est plus poussée, donc les gens ils sont plus ouverts à aider, ils ont plus de temps et plus de prédispositions.
0: Ils ont plus de temps et ça, moi je l'ai vraiment senti avec mes colocataires. Je me souviens des premiers souvenirs que j'ai à Copenhague, des bons souvenirs, c'est j'allais avec mes colocataires, on allait en vélo, on partait en vélo à Roskilde pour jouer au beach volley. Et là, je reviens à l'anglais comme difficulté parce que je joue au beach volley. Il m'expliquait les stratégies, je comprenais rien, j'étais perdu sur le terrain. Mais c'est vrai que c'était quand même assez magique de se dire, je prends mon vélo avec des internationaux, un anglais et un bulgare, et on part jouer au beach volley à Copenhague. Il faisait encore soleil et tout. Ça, c'était quand même un bon souvenir pour moi. Et après, d'être dans la communauté française, c'est vrai que, surtout, j'ai eu de la chance, parce que quand je suis arrivé au lycée français, on était un peu une nouvelle vague, on était beaucoup de nouveaux arrivants, et donc, on avait un peu le même âge, et un peu la même situation, et du coup, je sais pas, il y a eu une bonne la mayonnaise a pris et du coup je sais pas, il y a une bonne ambiance et ça s'est bien goupillé pour moi. Je pense que j'ai eu de la chance parce que vraiment quand je reviens sur mon retour je me dis je suis arrivé là et après je dis pas il y a eu des moments difficiles mais il y a eu des moments où je me suis vu repartir quand même ça a été un peu de la chance, quoi. J'y suis allé un peu au culot et ça s'est bien déroulé pour moi, je pense.
1: Oui, je pense que tu as nommé les clés de survie pour la vie sociale au Danemark.
0: Oui.
1: Les hobbies.
0: Oui,
1: clairement. Ici, c'est aussi la définition de pourquoi la vie à Copenhague Et le mieux que dans des autres villes capitales, c'est vraiment parce qu'on a les temps et vraiment la choix de plein de hobbies.
0: Oui, ça,
1: et c'est aussi la façon de rencontrer des gens et faire des communautés.
0: Oui. Mais pour rebondir sur ton histoire de tout à l'heure, je trouve que les rencontres que tu fais, c'est quand même hyper important, j'ai l'impression, dans le voyage. J'ai l'impression que les rencontres, ouais, ce que je disais, c'est que j'ai l'impression que c'est un facteur hyper important dans ton installation dans une nouvelle ville, c'est les amis.
1: Oui, parce que je pense que la différence entre notre ville où on a grandi, c'est qu'il ne faut pas faire trop d'efforts parce qu'il y a déjà ta famille et les gens que tu as rencontrés, soit à l'école ou à l'université. Par contre, quand tu choisis de déménager, parce que ça peut arriver aussi si tu déménages dans ton propre pays, quand il faut recommencer. Finalement, les gens avec qui on choisit de partager notre vie, c'est...
0: Oui,
1: c'est important.
0: Mais c'est intéressant parce que si je compare avec ma vie à Montpellier, c'était au final les personnes, je restais beaucoup avec les personnes que je connaissais déjà, donc je rencontrais pas tellement de nouvelles personnes et j'avais pas tellement de hobbies aussi. J'avais un peu ma vie ordinaire et c'est peut-être ça aussi qui m'a poussé à et là, c'est vrai que les rencontres, les personnes qu'on rencontre, les nouvelles personnes qu'on rencontre, les hobbies, c'est ça qui t'aide à t'installer et c'est ce qui fait que tu te sens bien aussi dans la ville, dans cette nouvelle ville que tu connais pas du tout.
1: Et ça me ramène à la prochaine question, parce que c'est souvent au cours du voyage qu'il naît une nouvelle mission.
0: Oui.
1: À quel moment as-tu réalisé que ton propre parcours était en train de changer et dans quelle direction?
0: Quel moment j'ai réalisé que mon parcours... c'est vraiment intéressant parce que moi, quand je suis venu à Copenhague, à la base, j'étais venu que pour un an. Dans ma tête, j'allais rester un an et après, j'allais repartir en France pour retenter le concours. Je n'avais pas lâché cette idée du concours. Depuis quelque temps, ça a changé parce que je me suis dit, pourquoi pas essayer quelque chose d'autre plutôt que de rester focus sur ce concours. Peut-être qu'il y a peut-être aussi d'autres alternatives, d'autres possibilités. Et donc, ça fait un peu comme toi avec la séparation et ton ex. C'est vrai que là, j'ai renoncé finalement à cette idée de passer le concours. Et maintenant, je suis un peu en réorientation, entre guillemets, à me dire « Ah ben, qu'est-ce que je peux faire d'autre de ma vie que professeur des écoles ?» Et sur ce niveau professionnel, j'en suis là. Mais il y a aussi... faire ma vie à Copenhague, ça devient de plus en plus une option. Alors qu'à la base, moi, j'étais venu que pour un an, quoi. Et donc, ça c'est quelque chose, oui. Parce qu'à Copenhague, justement, il y a le travail, mais il y a aussi ces choses comme la radio. J'ai aussi commencé le théâtre d'improvisation en anglais. J'ai ces différents projets, quoi. À travers les hobbies qui me tiennent à cœur. Et puis, il y a aussi les rencontres que j'ai faites qu'au début, c'était des connaissances. Et puis maintenant, c'est plus des amis. Et donc, c'est réconfortant. Et du coup, c'est vrai que c'est une ville où je me sens bien. Et j'ai plus envie de la quitter, entre guillemets.
1: On pourrait même dire que c'est la nouvelle appel à l'aventure. Je m'avance, attends. On revient. Mais c'est vrai, c'est un vrai point de fissure, on pourrait dire en français, où il y a quelque chose qui se casse, qui était avant, qui est maintenant.
0: Et oui, il y a quelque chose de nouveau qui se met en place, oui.
1: Exactement.
0: C'est vrai. Complètement. C'est assez déroutant. c'est assez étrange comme, comme sensation, moi, je trouve, de se dire, ah ben oui, je pourrais faire... Moi, pour le moment, je sens que ben, ma vie maintenant, elle est à Copenhague, c'est là où je me sens le mieux. C'est, et de ce, et c'est assez déroutant quand on arrive en...
1: je suis là en train de rigoler en silence, mais oui, je comprends complètement. D'accord. Même moi, quand les gens me demandent, je me dis, c'est moi la qui est la plus surprise. Oui. Je dirais comme ça, ouais.
0: Oui, parce que
1: moi, j'arrête pas de me surprendre. En fait, oui, c'est moi qui choisis.
0: Oui, oui.
1: Volontiers rester ici. Je peux pas y croire.
0: Mais après, c'est quand même très difficile parce que c'est un choix qui demande des. Après, qui demande des sacrifices, entre guillemets, parce que ben, la famille, tu la vois moins souvent, les amis que tu avais aussi, tu les vois moins souvent. Et, ça, donc, c'est un challenge, quelque part. Ça demande des compromis. C'est pas si simple, je trouve. Mais en même temps, c'est vrai que dans cette ville, tu te sens bien, quoi. Il y a c'est calme, il y a pas d'insécurité, tu as tes hobbies. Et puis c'est vrai que quand tu travailles au lycée français, il y a aussi d'être dans la communauté française. Moi, je retrouve un peu ce truc de famille, quelque part. Bon, c'est un peu... Si j'ai mes collègues qui m'écoutent, je pense qu'ils vont rigoler, mais c'est vrai qu'il y a un peu ça. Il y a un peu c'est chaleureux.
1: C'est exactement ça. Ils peuvent rigoler, mais c'est pareil pour nous tous.
0: Oui, oui.
1: C'est exactement ça.
0: Ben oui, parce que la famille, elle est loin, et donc c'est un peu un substitut, je pense.
1: Complètement.
0: Donc, voilà.
1: Mais en fait, tu sais bien qu'à la fin du voyage de héros, avant de commencer les nouveaux voyages, parce que la vie, elle est comme ça, il y a toujours des épreuves.
0: Oui,
1: mais on parle toujours de cet élixir. L'élixir, ouais. c'est les choses qui tu as appris pendant cette aventure, que tu gardes avec toi. Et je me dis, du coup, comme tu parles de ça, je pense que pour toi, il y a l'élixir, pour toi aujourd'hui, c'est quelque chose que tu as trouvé ici à Copenhague.
0: Oui.
1: Qui ta vie ici te donne.
0: Ouais.
1: Que tu ne veux pas quitter.
0: Oui, oui, oui.
1: Et c'est quoi cet élixir et comment il améliore ta vie et te fait choisir de rester ici, même en ayant la famille ou les amis loin, comme tu dis.
0: Ben, moi, si je compare ma vie avec le voyage du héros, peut-être ça va être un peu flou, mais j'ai l'impression que ben, ma vie ordinaire, c'est devenu Copenhague, où j'ai mes amis, j'ai mon travail, j'ai mes routines, maintenant je connais les bons cafés où aller, j'ai mes hobbies. Et pour moi, l'aventure, ça serait soit de continuer de faire un pas de plus dans cette vie à Copenhague, de vraiment m'installer, de je sais pas comment acheter un appartement ou de retourner en France. Retourner en France, pour moi, maintenant, ça serait une aventure pour moi. Ça serait difficile, quoi. Et ben qu'est-ce, mais donc ben en fait un élixir pour moi de ta question, c'est
1: quel est cet élixir ou cette empreinte,
0: ouais,
1: que ta vie à Copenhague jusqu'à maintenant,
0: oui,
1: t'as laissé
0: ou
1: que tu gardes maintenant, que tu gardes avec toi.
0: Ouais.
1: Et que tu ramènerais si tu décides de rentrer en France au futur ou de rester ici et faire...
0: Ah oui, oui, avec Copenhague, il n'y a pas longtemps, j'ai vu une interview d'un mec qui s'appelle Antoine de Maximi, je crois. Il fait l'émission « J'irai dormir chez vous ». Et il disait un truc que moi, je pense que ça marche aussi pour moi. Il disait « J'aime bien me mettre dans la merde ». Et une fois que je suis dans la merde, j'essaye de chercher les solutions pour m'en sortir. Et j'ai l'impression qu'à Copenhague, j'ai été un peu là-dedans au début. Je me suis un peu mis dans la merde, entre guillemets, où j'avais pas l'anglais, je connaissais pas la ville, je connaissais personne. Et après, ben, petit à petit, j'ai réussi à trouver des solutions, à m'en sortir. Et je trouve que c'était un peu la phrase « le confort dans l'inconfort ». C'est un peu ça, moi, pour moi, ça, c'est quelque chose qui marche. C'est un peu mon moteur. Je sens que des fois, j'ai un peu besoin de ça. Et
1: Donc, en fait, tu aimes bien les challenges.
0: ben
1: Et
0: ouais,
1: surtout que c'est toi qui les crées. Si c'est toi qui les...
0: ben oui, me mettre dans une situation compliquée et après de m'en sortir, je trouve que ça, c'est un peu quelque chose qui m'anime quelque part. Et je trouve qu'avec Copenhague, ça a été ça un peu. Ça a été... Et après, y a comme élixir, je pense qu'il y a l'anglais qui m'a beaucoup. Ça, c'est quand même une chance de parler l'anglais. Moi, quand j'étais en France, je ne me rendais pas compte que, oui, avec l'anglais, tu peux. Moi, j'ai un colocataire, il est bulgare, et on peut communiquer en anglais. Et enfin, ça, c'est quand même extraordinaire, je trouve. Il y a ça. Et après, comme élixir, je pense que il y a eu aussi. Quand j'étais en France, j'étais beaucoup orienté à avoir ce concours pour devenir professeur des écoles. Et je trouve que j'ai aussi profité du moment présent. C'est un truc bête, hein. On le dit souvent, mais ouais, savoir que profiter de ce moment présent. Parce que quand on est expatrié, il y a aussi parfois il y a des personnes qu'on a rencontrées, qu'on aimait bien, qui repartent en France. Et puis il y a aussi, quand tu voyages, je trouve, des fois, quand je reviens par exemple à ce que je disais, prendre son vélo et aller jouer au beach volley avec un Anglais et un Bulgare, c'est quelque chose de. Et je me disais, pas, je suis à Copenhague et je vais jouer au beach volley là-bas. Et c'est quelque chose que je faisais en France aussi. Je prenais mon vélo, avec mes amis, on allait au bord de la mer, on jouait au volley. Mais je ne le conscientisais pas de la même manière. Pour moi, c'était normal. Et d'être à l'étranger, souvent, ça t'arrive où tu dis, pas, là, je prends un café à Copenhague, voilà, avec une amie qui vient d'Argentine. C'est quand même extraordinaire, quoi. Enfin voilà, donc ces moments présents, c'est assez, c'est un élixir, voilà, que j'ai récolté, je pense, de mon voyage, de mon expérience.
1: Et des très bons élixirs que
0: Ouais.
1: tu peux prendre avec toi pour toute ta vie, n'importe où tu vas.
0: Ben oui, j'espère, quoi, parce que
1: Ouais.
0: des fois, tu as tendance à l'oublier quand tu rentres trop dans la routine, justement.
1: Complètement d'accord. Donc je trouve que c'est toujours bien de se rappeler et rappeler aux autres
0: Ouais.
1: des choses comme ça.
0: Oui,
1: Vraiment, on a toujours besoin de l'entendre de
0: ouais.
1: temps en
0: Oui,
1: temps.
0: parce que en vrai, quand on te le dit, profiter du moment présent, c'est vrai que ça paraît être un truc un peu, c'est un peu chiant limite quand on te le dit. Enfin, c'est tellement simple que voilà. Mais en tout cas, pour moi, c'est un truc qui est important pour moi, je trouve. J'y travaille dessus, en tout cas. J'ai envie de le conserver.
1: Oui, mais en fait, la seule chose qu'on a, c'est le présent.
0: Oui.
1: Le passé, c'est déjà passé. Le futur, on ne sait pas si on
0: Oui, c'est
1: l'aura ou
0: ça.
1: pas.
0: Oui,
1: Donc, c'est que
0: clairement.
1: le présent, oui, c'est
0: Ouais,
1: sûr. C'est un peu éphémère et
0: oui.
1: c'est aussi très simple, mais c'est vrai
0: Ouais,
1: aussi.
0: c'est.
1: Donc, oui. Alors, pour fermer aussi cette petite interview, je vais te demander, comme tu m'as demandé par elle, si tu pouvais retrouver la personne qui tu étais
0: Ouais.
1: les jours de ton atterrissage à l'aéroport de Kastrup, ici à Copenhague,
0: Ah oui, ouais.
1: quelle prise de conscience ou quelle force intérieure partagerais-tu avec elle? Quelle petite phrase ou mot? Ou...
0: Phrase ou mot,
1: Oui, ben.
0: oui, qu'est-ce que je lui dirais? Je lui dirais, je dirais, qu'est-ce que je pourrais dire? Moi, ça serait plus un conseil ou ouais. Ouais, moi,
1: En
0: c'est.
1: fait, oui, bah, si tu penses, je pense qu'en fait, oui, je pense, ouais, je vais t'inviter à deux choses. Une, pense à toi. Qu'est-ce que tu aimerais te dire à toi-même, seulement à toi-même, si tu penses à comment toi tu te sentais, comment tu étais,
0: Ouais.
1: et aussi quelque chose après, à côté, que tu pourrais dire qui aussi est derrière de cette personne.
0: Ah oui, oui,
1: dans une avertir, soit à Copenhague ou soit ailleurs.
0: Ouais, ouais,
1: parce qu'on peut, répliquer ça dans des autres pays aussi.
0: Moi, quand je me revois là, j'arrivais vraiment avec l'idée de... Pour moi, j'allais rester un an et après, je repartais en France. Et finalement, quand je me rends compte que moi, ça serait d'avoir des plans, mais de ne pas hésiter à les modifier ou à les changer et de ne pas rester focus sur son plan. Ça, ça serait peut-être un conseil que voilà, je donnerais. C'est bien d'avoir un objectif, mais aussi de pouvoir en dévier ou les changer. Voilà, ça serait peut-être sur ça. Ça serait le conseil que je me donnerais. Parce que quand je suis arrivé à l'aéroport, jamais j'aurais pensé faire de la radio à Copenhague ou jamais...
1: L'impro en anglais.
0: Ouais, voilà, l'impro en anglais, ça me paraissait une montagne. Maintenant, en fait, je me rends compte que c'est pas ça va, ça se fait. C'est encore difficile parce que mon anglais est encore laborieux, donc je galère toujours. Mais ça, c'est faisable. Et voilà, c'est.
1: Oui, et quand tu partageais avant, j'ai pensé beaucoup à quand tu parlais là de sortir un peu de sa zone de confort.
0: Ouais.
1: Oui, et après, c'est vrai que plus tu les fais. Plus on sort de notre zone de confort, et plus on se rend compte qu'il y a beaucoup plus de choses qu'on peut faire et qu'on peut obtenir et qu'on réussit de ce qu'on croyait.
0: Et après, pour revenir à ce qu'on disait tout à l'heure, je trouve que les gens qu'on rencontre aussi, c'est quand même, ça peut être une aide qui peut vraiment... c'est assez puissant. c'est souvent, enfin, là, avec le recul, quand je pense aux gens que j'ai rencontrés, c'est important quand on arrive dans une ville où on ne connaît personne, de faire des nouvelles rencontres. Et ça, c'est quand même assez... Et ça, moi, je pense que je l'ai eu par la chance de travailler au lycée français, où on est quand même beaucoup à y travailler et... C'est quand même ce qui était intéressant, et le métier de pédago, c'est qu'il y a quand même c'est des profils hyper différents. Je pense à un collègue qui a été architecte avant, un autre, je sais pas, qui a fait des études d'art à Nice,
1: un ingénieur.
0: Un ingénieur agronome. Enfin voilà, c'était quand même hyper varié, quoi, et ça, c'était une grande chance, je trouve. Je peux conclure sur ça, c'est voilà, de pas rester forcément sur son d'accepter de changer son plan, et c'est bien, mais aussi de le modifier. C'est bien d'avoir des plans, mais de les modifier, ça peut être aussi intéressant, et d'aller vers les... Moi, je le fais pas tellement, hein, parce que je suis quand même quelqu'un de réservé à la base, mais d'aller vers les gens, c'est aussi une aide, c'est une chance de rencontrer les bonnes personnes, quoi. Voilà.
1: Ouais. Je suis complètement d'accord. Et comme j'ai dit avant, je me répète, mais c'est vraiment des conseils que c'est pour tout le monde et pour toutes les occasions.
0: Ouais.
1: Parce que c'est des choses qui toujours vont nous aider et vont nous nourrir.
0: Oui.
1: Ouais.
0: Oui, parce que c'est des trucs que moi j'avais tendance à oublier quand j'étais en France. Enfin, j'étais pas... Comme j'étais chez moi, dans ma ville natale, j'avais mes amis d'enfance, j'avais mon cercle, et j'allais pas trop vers des nouvelles personnes. C'était assez sectaire, finalement. J'étais avec mes amis, et j'allais pas trop vers des nouvelles personnes qui avaient un autre point de vue. J'étais trop dans la routine aussi, je pense. On allait souvent dans les mêmes bars, souvent dans les mêmes on faisait souvent les mêmes activités, et du coup en étant trop dans cette routine, on a tendance à oublier que c'est une chance de pouvoir aller au bar avec ses amis, ou de pouvoir aller jouer au volley au bord de la plage. C'est le mot de la fin.
1: Ouais, complètement d'accord. Mais C'était un vrai plaisir de partager cette première émission improvisée, légèrement improvisée avec toi.
0: Ouais, ouais, bah, merci Nerea, c'était pareil pour moi. C'est vrai que c'était vraiment improvisé, mais j'ai le sentiment qu'on s'en est plutôt bien sorti.
1: Ouais, donc, oui, je suis d'accord. Maintenant, il y a des autres petits travaux à faire,
0: oui.
1: Comme faire la publicité, essayer les Facebook Live, comme ça il y a des gens ailleurs qui peuvent nous voir, ou des gens qui n'ont pas envie de nous écouter à 20h30 ou 22h un lundi. Et voilà, oui, comme ça. Et comme ça, on peut un peu inviter ou forcer nos amis ou familles.
0: Nos auditeurs à visionner ce que l'on fait.
1: Oui, exactement. Et on espère grandir, c'est ça l'idée.
0: Oui,
1: l'idée, c'est aussi écouter ce que les gens aiment bien et ce que les gens n'aiment pas.
0: Oui, je pense que quand on va réécouter cette émission, peut-être dans 3-4 ans, je pense qu'on va se dire, ah oui, c'était assez... c'était amateur ou débutant. Mais c'est normal, c'était notre première émission. C'est quand même extraordinaire, quoi. On est passé à la radio, quoi.
1: Exactement. Et je ne sais pas toi, mais moi, en pensant à nous deux, parce qu'on est venus à peu près au même moment, il y a 2 ans.
0: Commencé à l'école en même temps aussi.
1: Exactement. Donc, en pensant à ma version de moi il y a 2 ans et ma version d'aujourd'hui, je me dis, oui, vraiment, il y a beaucoup de choses qui ont amélioré. Ah oui. J'ai vraiment grandi. Je ne sais pas si c'est ça les bons mots en français, pardon. Mais
0: évoluer,
1: merci, c'est ça les mots. J'ai vraiment évolué. Donc, j'imagine, si moi, personnellement, j'ai réussi à faire ça, imagine tout ce qu'on pourrait faire à la radio, hein,
0: ouais,
1: ensemble,
0: ouais.
1: Avec l'aide de cette personne.
0: Ouais, ouais. Ah oui, j'avoue, ça peut être... c'est grisant, quoi.
1: Exactement. Mais merci pour ce soir, comme on dit ici, Tech Friday. Merci pour ce soir.
0: Merci beaucoup de nous avoir écoutés. Et merci à toi, Nerea, de m'avoir... qu'on ait ce projet ensemble. Merci beaucoup.
1: Ouais, complètement d'accord. Je pense pas à une autre personne avec qui j'aimerais être ici, à partager tout ça. Je pense que... qu'on s'accompagne très bien et on crée quelque chose de très intéressant. Donc.
0: Ouais, pareil pour moi, c'est le même ressenti, donc merci beaucoup.
1: Et bonne soirée.
0: Bonne soirée.
1: À lundi prochain.